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0: Alex Choua.
1: Il y a Edomo Patas, président François Babadi. Il y a Didi Kelokelo, directeur. No Wi-Fi. Tout ça, là-bas.

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Le jour de ma mort, beaucoup iront dans leur maison ouvrir des coffres forts, apporter des vestes, des chaînes et même des montres en or, histoire de dire au monde entier, Vanis, on l'aimait fort. 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Pour se moquer de qui? De moi, le fils de Lord. Malgré sa sainteté, ils ont tué le Christ alors. Ce jour-là, dites pas que vous m'aimiez trop et si tel est le cas, enterrez-moi dans un micro. Tout comme toi, je sais que la mort est à mon seuil. 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N'allez pas dépenser de l'argent au marché Mokolo. 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Et pour le reste, aidez les orphelins avec. 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